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1: 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Et l'écran leur offre l'encre de la violence. À la recherche d'une identité, d'une vérité, de la frontière entre le clair et l'obscur.
2: 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La fiction devient réalité.

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1: Salut.
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1: Je sais pas. On peut pas au coup de bouquin, je sais pas comment je vais faire.
0: Au fait, j'ai l'argent pour le gars.

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1: J'en ai une, oui, alors je t'écoute. 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